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Voilà donc. Abdiango, bonjour, bonsoir à tous nos auditeurs, auditrices, à toutes les superbes branchies de la radio très radicale. Allons vieux moi-même ça, hein. 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

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N'oubliez pas, mesdames, messieurs, toujours votre serviteur fidèle, M. Ladier, l'homme positif au micro. Hein?

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Yes. Nous sommes en direct, hein, mesdames, messieurs, depuis au cœur de la capitale de Santiago, Chili. 3 minutes après 22 heures.

0: Merci d'être à l'écoute. Hein?
1: El Maestro, parlez.
0: Mardi 5 ans, 5e mois 2026. Au cœur de la capitale de Santiago, Chili. Au micro à la mise en onde, chacun des microphones, l'homme infatigable. Station centrale. Il est coulé comme un
2: tout temps.
0: On a mis tant qu'elle ville là. On a médifé. Tout côté qui fait Freddy, on a médifé. Check in des microphones. La Florida, comment entendez-vous? PDG Frankie, parlez yo. C'est numéro 1 en ville là. Merci si ce jouer avec Payan. Saint-Marc, Gonaïve, Okaï, Cap-Haïtien. Parle avec Odené. Original parle avec eux.

Number one, mesdames, messieurs, sur les cadrans, vous pouvez nous écouter à travers de www.radiotelradical.com. TuneIn Radio, Zeno Radio, sur le web, www.radiotelradical.com. 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

0: 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Hein? 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

bonjour, bonsoir à tous nos auditeurs. Bonjour, bonsoir à tous nos fans. Papa, aux auditeurs de la radio télégradicale et CPM Gachi. Et bien, donc, c'est l'arrivée de votre émission, émission Coin des Amoureux. Dimanche 12 avril 2026.

que ça va? Nos amis qui nous écoutent du côté de Haïti, pourquoi pas République Dominicaine?

Et donc, dans l'émission je viens aujourd'hui, on a débattu un très bel sujet. Salut tous les amis qui connectent nous sur Radio Télé Progrès, dans la cour Jacques Mel, Haïti. Les amis qui ont chance d'entendre nous sur Radio Télé Milité, la cour République Dominicaine, nous saluons. 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

un très bel sujet, n'a débat à souhait, un très bel sujet dans l'émission Coin des Amoureux. 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

Pendant que c'est un dossier qui a fait actualité à niveau mondial, et souvent, messieurs, eux-mêmes, ils ont croisé avec madame, ou bien qu'on est madame, ils ont fait un bagage qui mal quelconque, ils ont souvent réagi en l'autre manière.

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À l'aide de l'émission Coin des Amoureux, mesdames, messieurs, donc nous avons l'honneur, mesdames, messieurs, de saluer notre PDG Berry de la Radio Téléprogrès depuis Haïti, Jacques Mel. Merci mon frère d'être à l'écoute. Je vous aime à tout mon cœur, mon frère. Hein? Merci à notre cher collègue Jean Gardi depuis République Dominicaine. Aussi, nous avons les collègues nous, John, Brother John. Brother John, nous connaissons qui dans la cour les États-Unis d'Amérique. John, Radio Dasla, big up. Pour papa, collègue Joseph Asselam de la Radio Ten Stereo. À l'honneur de vous saluer, mon frère.

0: À l'aide de l'émission et Coin des Amoureux, nous avons l'honneur de recevoir nos auditeurs. Bonjour, bonsoir. Zone d'écoute.
1: Bonsoir. Bonsoir, amis. Ma couture depuis Haïti, Jacques Mel, sur Radio Télé-Progrès. Et c'est un plaisir pour moi de brancher Radio Assoya et son belle émission. Je félicite toute l'équipe Radio Radical là et qu'elle fasse une belle émission comme ça.
0: Merci, collègue. Merci, merci. Donc, assurément, on entend des sujets. On a débattu un très bel sujet aujourd'hui. Hein, côté qui nous parlait des sites toutefois, ou t'as dit, ou attendez. 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
1: 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Radio Télé-Progrès depuis Jacques Mel. 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

Donc voilà, nous disons merci avec tout un ami qui connecte nous sur Radio Télé Humilité depuis République Dominicaine avec PDG Jean Gadi. 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
1: 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Moi, pense que moi, on dossier capable de dire qui est extrêmement sensible. 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Parce que cause infidélité, ça a tellement été si danger dans la ville là. Ça fait une grande que un peu de monde peut parler de ça. Et c'est ça qui fait après tout que des fois, dans une relation, les deux mouns ensemble, ou bien que si t'as qu'on nègre à tromper fille, nous avons tendance à serrer ça. Vous comprenez? 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Si fille a trompé une gâteau, nous avons de serrer ça parce que nous prenons ça comme un fardeau. Bon? Mais en réalité, il n'y a pas de constat parce que c'est l'homme que nous sommes, nous sommes capables de faire erreur. Et nous sommes d'accord avec ça. L'homme nous sommes capables de dire que c'est un bagage qui doit l'appeler. Des fois, il y a un bagage où tu es capable de faire ou capable de faire. Et puis, au vu de nos situations, où faire son pari mon ami. Et c'est pas pour ça que nous avons demandé de dire comme ça que l'amour fait de l'eau bouillie sur la frigide. 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
1: 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Je dis comme ça que je vais analyser si il y a un homme qui est sorti. Je vais gérer ça, mais si il y a un homme qui est sorti, je vais prendre une décision. C'est aussi simple que ça.
0: Ok.
1: Mais c'est ça, on regarde, qui côté il est sorti. Parce que quand même, à bon il est passé. Mais et à vous là, on identifie d'où vient ce problème et puis à partir de cela, on prend meilleure décision.
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0: Merci collègue, son plaisir pour nous t'aider à jouer.
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ton plaisir pour nous être capable gagner PDG Jean Gordy, la radio Télé-Humilité depuis République Dominicaine. 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Pourquoi pas radio Téléprogrès, mesdames, messieurs, depuis dans la cour Jacques Mel Haïti avec PDG Berry. 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

Pablo, actuellement, mesdames, messieurs, n'attendez, mais j'en suis là. N'oubliez pas, vous écoutez la radio téléradicale en duplex, la radio télé-humilité depuis République dominicaine. Pourquoi pas radio télé-progrès depuis Jacmel, Haïti. 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

0: 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Et tu as croisé avec madame ou bien mari ou dans infidélité. 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Est-ce qu'on a fait scandale public? Vous avez eu plusieurs citoyens qui ont eu opinion. Et donc, l'émission a eu une rediffusion. 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